0: 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Quand on parle de ça, du soir, du lendemain, il y a un peu ce qu'on passe au monde aussi, avec des tests, après tout le monde, on va tester la question de table, et donc les questions de table, parce que les gars, on se met on a pris le cas des deux qui ont été tous les deux, ça m'a dit que ça n'a pas été contacté, et tout ça, donc on a un peu de sport, tout ça.
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Oui, des serres qui ont été des spécimens de temps, des communautés de la passe de l'eau, des gars aussi, vous m'appelez peut-être des matières, vous êtes transmis dans le salon, des salons, des salons, des salons, des salons, des salons, des salons, des salons,